0: Alors, c'est la même chose, c'est la même chose, c'est la même chose.
1: Tiens, Jordan, I'm sorry, you're 10:19 now?
0: Ever.
1: Time for that is 8:45.